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1: Bonjour à tous, mission accomplie pour les Bleus. La France termine première de son groupe et file tout droit vers les phases finales de la Coupe du Monde après sa victoire face à la Norvège, score final 4-1 hier soir, grâce notamment à un triplé d'Ousmane Dembélé. Prochaine étape, mardi soir, les tricolores affronteront la Suède en 16e de finale. La rencontre est programmée à 23h. Les fortes chaleurs mettent les hôpitaux sous tension. L'ARS d'Île-de-France déclenche le plan blanc pour tous les établissements de santé de la région. 50 départements sont maintenus en vigilance rouge canicule ce samedi, 35 en orange, avec un léger fléchissement des températures qui commence à s'opérer par l'ouest. De nombreux événements ont été annulés ce week-end, c'est le cas notamment du festival Solidays et de la Marche des Fiertés à Paris. En pleine canicule, ce drame à Marseille, un bébé de 18 mois est mort aux urgences après avoir été laissé dans une voiture garée sur le parking du campus de médecine de la Timone. Selon le journal La Provence, c'est le père de l'enfant qui l'aurait oublié en allant travailler. Au moins 3 enfants sont décédés dans des conditions similaires cette semaine dans le Vaucluse ainsi que dans le Val d'Oise. Une nouvelle plainte déposée contre Jérôme Barella, le meurtrier présumé de la petite Liana, est accusé de viol et de violence conjugale par sa propre femme. Mis en examen dans l'affaire de la mort de la collégienne, Jérôme Barella avait déjà fait l'objet de plusieurs plaintes et signalements pour des violences sexuelles sur mineurs sans jamais être inquiété par la justice. Il est actuellement incarcéré à la prison de Mont-de-Marsan à l'isolement. À l'étranger, le bilan toujours provisoire continue de s'alourdir après le double séisme au Venezuela, 920 morts et plusieurs milliers de blessés. Chiffre qui risque encore malheureusement de grossir alors que l'ONU estime à plus de 50 000 personnes le nombre de portés disparus. Et puis on en sait plus sur le programme de la visite du pape à Paris. Léon XIV célébrera une messe le 26 septembre sur la place de la Concorde et les Champs-Élysées. Le souverain pontife se rendra ensuite à Lourdes et à Metz. Voilà pour l'essentiel. Excellent début de journée à notre écoute.

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1: Et en ce samedi 27 juin, bonne fête aux Fernands. Les béliers, votre sens de l'analyse se renforcera, vous aidant à mieux évaluer vos marges de progression. Taureau, restez ouvert aux surprises afin de reconnaître ce discret coup de pouce du destin. Les gémeaux, si vous êtes mariés, votre relation sera marquée par la tendresse et la complicité, mais aussi par un net regain de sensualité.

0: objectifs de vos possibilités professionnelles et financières. Les scorpions, votre lucidité vous permettra d'identifier clairement vos faiblesses comme vos atouts. Les sagittaires, la chance pourrait bien se manifester par une rencontre à laquelle vous ne vous attendiez pas du tout. Les capricornes, c'est une journée rêvée pour organiser des rencontres ou partir en voyage en amoureux. Verseau, si vous êtes célibataire, les rencontres seront favorisées. Enfin les poissons, un échange imprévu, anodin en apparence, pourrait prendre une dimension particulière. Bonne journée et à demain.
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1: Les enfants prennent le contrôle de l'émission cette semaine avec le podcast Au fil de l'eau qui répondra à toutes les questions que vous vous posez sur le cycle de l'eau grâce aux différents intervenants. Pour ce premier épisode, les enfants vont se présenter, nous expliquer le projet mené en collaboration avec le Parc Naturel Régional du Médoc et Aki FM et poser quelques questions à Fantine, chargée de mission éducation à l'environnement, au développement durable et au territoire du PNR. Bonjour les enfants.
2: Bonjour, nous sommes la classe de CM1, CM2 de Madame Zamango de l'école de l'Istrac Médoc. Nous allons vous présenter un podcast sur l'eau.
3: Au fil de l'eau est un podcast pour sensibiliser les habitants aux pratiques éco-responsables pour économiser de l'eau, préserver la qualité de l'eau, gérer les niveaux d'eau et mettre en lumière les rôles et services des milieux aquatiques et humides.
2: Cette ressource est précieuse et le deviendra encore plus dans les années à venir, dans un contexte de changement climatique.
3: Dans le Médoc, l'eau est présente partout et nous devrons apprendre à nous adapter aux risques de sécheresse et d'inondation.
2: Ce podcast est présenté par Aaron, Baptiste, Cassandra, Elliot, Jules, Chiara, Lisandro, Elina, Sacha et Tilliane en CM1.
3: Ainsi que Ambre, Anaël, Clément, Elena, Erwan, Hugo, Lia, Lola, Maël, Paul, Roman, Sana et Tao en CM2. Il est réalisé en partenariat avec la radio Aki FM que vous pouvez écouter sur 98.0.
2: Ce podcast est aussi réalisé en partenariat avec le PNR, le Parc Naturel Régional du Médoc. Et pour cela, nous accueillons Fantine qui vient nous parler des missions du parc.
3: Qu'est-ce qu'un parc naturel régional ?
4: Un parc naturel régional, c'est un label qui est donné à un territoire pour valoriser toutes les richesses de ce territoire, que ce soit les richesses naturelles, paysagères, patrimoniales. Et ça permet aussi à tous les habitants de ce territoire de se mettre d'accord sur un projet qu'ils veulent mener ensemble pendant 15 ans. C'est un label qui est obtenu pendant 15 ans. Et ce projet, c'est un projet de développement durable et de transition.
2: Qu'est-ce que vous faites au parc ? Quelles sont les missions du parc ?
4: Comme on est vraiment sur une logique de développement durable, de transition, on touche à plein de sujets différents. On va travailler autour de l'alimentation et de l'agriculture locale, du tourisme durable, de l'urbanisme et des paysages, du patrimoine naturel. Moi, je suis sur l'éducation à l'environnement. On essaie vraiment de trouver un équilibre, toute l'équipe technique et avec nos élus, on essaie de trouver un équilibre entre les activités humaines sur le territoire, faire en sorte que nous, habitants, on y vive et on y vive bien. Équilibre avec aussi la nature, que la nature garde cette place qui est importante pour nous.
3: Depuis combien d'années le parc existe ?
4: Le parc a été créé en 2019, donc ça fait 7 ans et on est déjà à mi-parcours du label. Il nous reste encore 7 ans pour arriver au bout des objectifs qui sont fixés.
2: Pourquoi avez-vous eu l'idée de faire créer un podcast à une classe d'école élémentaire ?
4: Parce que c'est un média hyper intéressant pour vous à travailler, vous allez rencontrer des gens, vous allez les interviewer. Et puis surtout derrière, ça va nous permettre de garder une trace de votre travail. La radio Aki FM va conserver ce podcast-là et on va pouvoir nous le diffuser et faire en sorte que tout ce que vous avez appris en classe cette année, on puisse le porter auprès du plus grand nombre. Et ça, c'est hyper intéressant.
3: Merci Fantine d'être venue. Nous vous retrouvons demain, chers auditeurs, à la même heure.
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1: Les enfants prennent le contrôle de l'émission cette semaine avec le podcast Au fil de l'eau qui répondra à toutes les questions que vous vous posez sur le cycle de l'eau grâce aux différents intervenants.
2: Bonjour, merci de nous retrouver aujourd'hui. Nous avons rencontré Marie de la Fédération de pêche et de protection des milieux aquatiques de la Gironde.
3: Alors Marie, quel est le rôle d'une fédération de pêche et de protection des milieux aquatiques ?
4: La fédération de pêche et de protection des milieux aquatiques a pour but justement de préserver la ressource en eau, les milieux aquatiques, les poissons, mais aussi de surveiller les pêcheurs parce qu'il y a des règles à respecter pour la pêche de loisirs.
5: C'est quoi le cycle de l'eau pour résumer ?
4: Le cycle de l'eau, c'est très simple. C'est l'eau qui se transforme à différents endroits. Elle peut commencer par l'évaporation, après les précipitations avec la pluie et l'infiltration dans nos nappes phréatiques.
5: C'est quoi une nappe phréatique ? Pourquoi sont-elles importantes ?
4: Par exemple, en Gironde, les nappes phréatiques, c'est grâce à elles qu'on a justement notre eau douce au robinet. Donc elles sont très importantes pour les êtres humains.
5: Dans le cycle de l'eau, à quoi servent les poissons ?
4: Les poissons, ils sont surtout là pour nager dans nos rivières et le cycle de l'eau est important pour eux parce qu'ils ont besoin d'eau pour justement vivre.
5: Pourquoi y a-t-il de l'eau douce et de l'eau salée ?
4: Donc on a aussi bien de l'eau douce et de l'eau salée. L'eau douce, on va surtout la retrouver dans nos rivières, dans nos fleuves, dans nos cours d'eau. Et elle est apportée, l'eau douce, c'est à l'apporter grâce à la pluie. Donc la pluie, elle est pas salée, c'est pour ça qu'on dit de l'eau douce. Et après, l'eau salée, on va la retrouver surtout dans nos océans, dans nos mers. Et c'est une grande étendue d'eau. Et on retrouve ces minéraux, donc les minéraux salés. Voilà.
2: Quelle est la quantité de l'eau douce et de l'eau salée dans le monde ?
4: C'est vrai qu'on a plus d'eau salée que d'eau douce. L'eau salée représente environ 97% et l'eau douce, c'est vraiment une toute petite partie, que 2,5%. Donc c'est pour ça qu'il faut la préserver, qu'elle est très importante.
2: L'eau pour l'être humain est un besoin. Peut-on boire de l'eau salée comme elle est plus nombreuse que l'eau douce ?
4: L'eau salée, on pourrait la boire si il faut la dessaler, bien sûr, avec de grandes machines qui consomment beaucoup d'électricité. Et après, ce sel, malheureusement, on ne sait pas quoi en faire. Donc c'est pour ça qu'on boit que de l'eau douce.
5: Avec le réchauffement climatique, est-ce qu'il n'y a pas moins d'eau qu'au temps de la préhistoire sur la Terre ?
4: L'eau sur Terre, il me semble que c'est la même depuis la préhistoire. Et justement, avec le réchauffement climatique, on aura peut-être plus d'eau dans les nuages et moins d'eau dans nos rivières. Mais on aura aussi de plus en plus de précipitations violentes, comme on a pu connaître récemment.
5: Est-ce que la pêche impacte le réchauffement climatique ? Et si oui, de quelle manière ?
4: Donc c'est, je pense, plutôt la pêche industrielle, plutôt la pêche avec les grands chalutiers qui peuvent justement impacter nos écosystèmes, qui peuvent aussi détruire les sols marins. Et aussi avec les bateaux, on peut avoir du CO2 dans l'océan.
2: Pourquoi l'eau est-elle transparente ?
4: L'eau, elle est transparente, bonne question. C'est parce que l'eau est traversée par justement la lumière. L'eau n'absorbe pas toute la lumière, il me semble.
5: Pour résumer, on ne peut consommer que de l'eau douce et il y en a beaucoup moins que de l'eau salée dans le monde.
4: Oui.
5: Comment peut-on protéger l'eau ? Comment peut-on la préserver ?
4: Eh bien, il y a des petits gestes tout simples pour préserver justement cette eau. C'est pas la gaspiller. Par exemple, quand on prend une douche, c'est prendre une douche plutôt courte, fermer les robinets, ne pas laisser couler l'eau. Et je pense que c'est l'une des principales choses. Après aussi, bien jeter ses déchets à la poubelle pour éviter justement de polluer cette eau.
2: Merci Marie d'être venue nous expliquer le cycle de l'eau. Nous avons retenu que la mission de chacun et chacune est grande, protéger l'eau.
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1: Les enfants prennent le contrôle de l'émission cette semaine avec le podcast Au fil de l'eau qui répondra à toutes les questions que vous vous posez sur le cycle de l'eau grâce aux différents intervenants.
2: Bonjour, ici la classe de CM1-CM2 de l'ISTRAC Médoc pour notre troisième intervention sur notre podcast Au fil de l'eau. Aujourd'hui, nous retrouvons Laurence et Gaël de l'association Terre et Océan basée à Bègles qui vont nous parler de l'eau domestique.
3: Quel est le but de l'association Terre et Océan ?
4: Donc le but de l'association Terre et Océan, c'est de faire de la médiation des sciences, c'est-à-dire d'apporter des connaissances scientifiques dans les classes, avec tous les publics. Et donc voilà, et c'est ce qu'on fait aujourd'hui avec vous.
3: D'où vient l'eau du robinet lorsqu'on fait la vaisselle, qu'on prend le bain ou qu'on fait une machine à laver ?
4: Donc l'eau du robinet, c'est le but de notre atelier. On essaie de voir ensemble qu'elle vient de ce qu'on appelle les nappes profondes. On connaît les nappes phréatiques qui sont un peu à la surface. Nous, elles sont très profondes. L'avantage, c'est qu'on a une eau de très bonne qualité. Par contre, effectivement, ça veut dire que la ressource, c'est-à-dire la quantité d'eau qu'on peut utiliser, peut se raréfier, on peut en avoir moins. Et donc, il faut faire très attention parce que cette eau, elle est formidable. On a au robinet de l'eau de la même qualité que celle qu'on achète en bouteille au supermarché. C'est beaucoup moins cher, c'est beaucoup moins polluant, c'est beaucoup mieux.
3: Que devient l'eau des nappes phréatiques si elle n'est pas pompée pour venir dans notre maison ?
4: Attention, il ne faut pas confondre l'eau des nappes phréatiques. L'eau des nappes phréatiques, c'est celle qu'on a à la surface. Donc elle est utilisée dans d'autres endroits en France. Nous, on utilise de l'eau profonde. Celle qu'on capte et qu'on utilise, eh bien, le mieux, c'est d'en utiliser le moins possible. La meilleure eau, c'est celle qu'on ne gaspille pas. Donc c'est pour ça qu'on essaie de faire le moins de douches, le moins, etc. Une fois qu'on a utilisé l'eau, elle va être retraitée, envoyée dans des stations d'épuration, et ensuite revenir à la rivière, au fleuve, ici à la Gironde, et ensuite repartir dans le grand cycle de l'eau, aller vers l'océan, s'évaporer, redevenir de la vapeur d'eau, tomber sous forme de précipitation, etc. Donc c'est ça qu'on fait de nos eaux qu'on dit usées.
2: Combien de tests en moyenne subit l'eau avant d'arriver dans notre maison ?
4: En fait, l'eau, ça va dépendre aussi des endroits. En général, on va être en fonction des besoins entre 30 et 50 tests. Et plus on va aller dans l'avenir, plus on va faire de tests pour essayer de rechercher des produits différents. Donc là, aujourd'hui, dans nos expériences, on teste par exemple le nitrate, on teste le pH, l'acidité de l'eau. Mais effectivement, on peut, à certains endroits, rechercher certaines substances. Et c'est ce qu'on va faire probablement dans l'avenir aussi, chercher des substances effectivement qui peuvent nous être nocives, mauvaises pour nous.
3: Si on fait tomber une pièce de 50 centimes dans les WC, où va-t-elle arriver ?
4: Alors la pièce de 50 centimes, elle peut rester dans le siphon, donc je vous conseille pas de le faire, c'est pas une tirelire. Mais sinon, elle va aller justement dans les eaux usées, dans un système de récupération d'eau qu'on appelle communément les égouts. Ensuite, comme c'est assez lourd, elle risque de rester au fond. Mais si on dit qu'elle continue son parcours, elle va aller dans la station d'épuration. En général, dans les stations d'épuration, ils ont des systèmes qu'on dit de dégrillage qui permettent de récupérer tous les gros objets. Et donc en fait, ces objets-là vont rester dans la station d'épuration. Normalement, elle ne continuera pas son chemin. Ça peut arriver, mais la station d'épuration retient tous les plus gros objets qui finissent dans nos égouts, dans notre système de récupération d'eau.
3: Que peut-on faire à la maison pour que l'eau que l'on rejette soit moins polluée ?
5: On peut utiliser des produits le plus naturel possible. Par exemple, dans nos savons, nos shampoings, nos produits pour mettre dans le lave-vaisselle, nos produits pour la lessive. On peut utiliser des produits qui sont le moins chimiques possible. Et à ce moment-là, c'est aussi meilleur pour notre santé et ça mettra moins de produits chimiques dans la station d'épuration, puis par conséquence après dans les cours d'eau. Et il y a ce fameux problème de microfibres plastiques qui provient du lavage de nos habits aussi dans les machines à laver, qui finissent dans les cours d'eau. Et à ce moment-là, on peut aussi essayer de faire attention à pas trop laver nos vêtements trop souvent, à les laver moins chaud.
3: Merci beaucoup à vous deux d'être venus nous expliquer tout ça.
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1: Les enfants prennent le contrôle de l'émission cette semaine avec le podcast Au fil de l'eau qui répondra à toutes les questions que vous vous posez sur le cycle de l'eau grâce aux différents intervenants. Pour ce quatrième épisode, ils ont été à la rencontre de Rémi et Dorian du Siap Velg qui leur ont expliqué l'importance des zones humides sur notre territoire.
2: Bonjour chers auditeurs, merci de nous retrouver aujourd'hui. Nous sommes à l'extérieur avec Rémi et Dorian qui travaillent au cœur du lac Médocain pour le syndicat des eaux du bassin versant et étang du littoral girondin à Pékiéro. Nous sommes dans une zone humide. Quel est votre métier et qu'est-ce qu'une zone humide ?
3: Bonjour, je suis chargé de mission milieu aquatique. Je travaille sur les cours d'eau et les fossés. Et une zone humide sert à éponger l'eau quand elle est en grande quantité et à filtrer les éléments de l'eau pour la restituer d'une bonne qualité.
2: À quoi servent les zones humides ?
3: Les zones humides ont plusieurs rôles. Leur intérêt est de protéger les habitations, par exemple, mais aussi de capter l'eau et de la filtrer pour la rendre, dans leur habitat naturel, épurée.
2: Est-ce que les zones humides sont naturelles ou créées par l'homme ?
3: À l'origine, les zones humides sont naturelles, mais notre travail au syndicat consiste aussi à en réaménager certaines.
2: Est-ce qu'il peut y avoir de l'eau salée dans les zones humides ?
3: Eh bien non, sur notre syndicat, les zones humides sont remplies avec de l'eau de pluie, donc de l'eau douce.
2: Pourquoi sont-elles importantes ? Pourquoi en parler aux enfants ?
3: Parce que vous les enfants êtes la génération qui allez devoir protéger ces milieux après nous.
2: À part de l'eau, qui trouve-t-on dans les zones humides ?
3: À part de l'eau, il y a des plantes qui sont protégées et aussi des animaux qu'on ne trouve que dans les zones humides.
2: Quel espace représente les zones humides dans le Médoc ? Où sont-elles réparties ?
3: Les zones humides font partie d'un vaste réseau européen que l'on appelle Natura 2000. Et ces zones humides sont surtout présentes autour des lacs d'Ourthe-Carcan et des lacs de Lacano.
2: Est-ce que les zones humides stockent de l'eau comme un réservoir ou font-elles partie du cycle de l'eau ?
3: Les deux, les zones humides, sont là pour effectivement stocker de l'eau. Quand il y en a trop, les cours d'eau débordent et vont remplir, alimenter ces zones humides qui elles-mêmes vont restituer l'eau tranquillement pendant l'été.
2: Est-ce qu'il arrive ou est-il arrivé dans le passé qu'une zone humide s'assèche complètement ?
3: Eh oui, avec le changement climatique, ces zones humides sont parfois menacées.
2: Les zones humides sont-elles en danger ?
3: Oui, avec le réchauffement climatique, ces zones humides connaissent des périodes d'assèchement beaucoup plus prononcées. Notre travail est donc important de les restaurer, de les maintenir ouvertes pour qu'elles assurent leur rôle écologique.
2: Nous avons bien compris leur importance, alors comment peut-on les préserver ?
3: Les préserver, c'est important. Il faut éviter de trop les fréquenter, déjà. Éviter qu'il y ait beaucoup de monde qui aille dedans. Et après, notre travail, eh bien, c'est de faire que les cours d'eau puissent toujours un peu déborder dans ces zones où il n'y a pas d'habitation pour que l'eau puisse s'étaler, s'épurer et être libérée tranquillement dans le milieu naturel.
2: Merci beaucoup Rémi de nous avoir fait faire cette balade. Nous nous retrouvons pour notre dernier épisode, cette fois-ci dans les studios de Aki FM.
1: Merci beaucoup les enfants. En effet, nous terminerons ce podcast directement dans nos studios pour compléter cette expérience radiophonique.
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1: Bonjour à tous, merci de nous retrouver pour notre dernier épisode au fil de l'eau. Nous sommes dans les studios de Aki FM où Alexandre nous accueille. Depuis combien de temps la radio Aki FM existe-t-elle ?
2: Alors bonjour les enfants, bienvenue à Aki FM. Alors Aki FM est une radio qui existe depuis bientôt 30 ans puisqu'elle existe depuis 1998.
3: En quoi consiste ton métier à Aki FM ?
2: Eh bien, mon métier à Aki FM, il est à la fois d'animer la radio, donc je vais parler avec les invités, je vais préparer les émissions, poser les questions, et aussi préparer d'autres chroniques comme la météo ou les agendas, par exemple.
4: Pourquoi diffuser un podcast sur l'eau dans le Médoc ?
2: Eh bien parce que la thématique de l'eau dans le Médoc est très importante, hein, évidemment, avec les zones humides et puis sur le bassin également, hein, puisqu'on diffuse aussi sur le bassin d'Arcachon. C'est une thématique très importante avec les lacs médocains et puis la gestion de l'eau entre nos deux territoires.
3: Comment vas-tu faire pour monter notre podcast ?
2: Eh bien, une fois que tout est enregistré, je récupère tout sur mon ordinateur de montage et ensuite, je vais redécouper tous les sons un par un, vérifier que tout fonctionne bien et ensuite, rajouter le petit jingle Aki FM, le mag, juste avant. Et voilà, on a notre épisode de podcast. Pour conclure cette semaine d'émission, nous sommes avec Amandine, donc l'institutrice de la classe, qui va nous représenter, nous recontextualiser le projet que nous avons pu écouter tout au long de la semaine. Alors bonjour Amandine,
5: bonjour.
2: En quoi ça consistait ce projet ?
5: Alors en réalité, c'est un projet auquel ma classe a postulé. Donc pour qu'une classe puisse être sélectionnée, il faut postuler en mai-juin auprès du Parc Naturel Régional du Médoc, où Fantine ainsi que ses collègues s'occupent de ce genre de projet. Avec le Parc Naturel, ils permettent à de nombreuses classes d'avoir accès à des projets sur la nature, sur l'environnement dans le Médoc. Donc soit nous avons des demi-journées où on a bénéficié de l'intervention de Fantine ou d'une de ses collègues. Donc c'est ce que j'ai pu faire déjà pendant 2 années. Donc c'était vraiment très intéressant. Et cette année, je me suis dit pourquoi pas aller plus loin avec quelque chose qui dure finalement plus de temps. Et je dois dire que je ne suis pas déçue puisque ça a été notre fil conducteur sur l'année. Depuis la rentrée de septembre, les enfants savent que nous travaillons dans cet objectif et c'est un projet de classe qui permet finalement à une classe de se construire autour de ce projet et d'être plus soudée, d'avoir un objectif commun. Donc vraiment, je remercie Fantine et ses collègues du Parc Naturel Régional parce que c'est une chance pour nous.
2: Merci beaucoup Amandine. Les enfants, est-ce que vous avez une dernière chose à nous dire ?
1: Dans le Médoc, il y a l'eau partout. L'estuaire, l'océan, les lacs, la lagune, les ports, les rivières, le fleuve, les marais. Et il est important de les préserver pour la biodiversité, pour tous les animaux qui vivent dedans, pour les plantes.
3: La gestion des zones humides permet également de gérer les niveaux de l'eau et d'éviter les inondations.
4: L'eau est importante pour le corps humain, pour l'humanité, la planète, de son ensemble et avec le réchauffement climatique. Il faut apprendre à mieux gérer l'eau, à en prendre soin.
3: Des petits gestes peuvent faire la différence, réduire le temps de la douche en utilisant un chronomètre. Quand on se lave les mains ou les dents, on éteint l'eau lorsqu'on se savonne ou que l'on brosse, utiliser moins de savon, de lessive, de produits nettoyants.
1: On peut utiliser l'eau de pluie en la récupérant pour arroser les plantes ou remplir les piscines.
4: Merci de nous avoir écoutés. On espère que vous avez appris des choses sur l'eau et son importance. Merci à tous, la classe de CM1-CM2 de l'ISTRAC.
2: Eh bien, merci beaucoup les enfants d'avoir partagé avec nous cette semaine d'émission.
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1: Et en ce samedi 27 juin, les courses ont lieu sur l'hippodrome d'Anguin. Le tiercé quarté quinté plus se déroulera dans la deuxième course. Épreuve de trot attelé, 2875 mètres à parcourir. Le prix de Neuilly-le-Valois qui partira à 19h15 avec 16 partants. Voici les favoris du jour. Le 14, Idéal de Castel. Le 12, Indique. Le 10, Faxima. Le 8, Yalco Genila. Le 5, Isolé du Bouillon. On complète cette combinaison avec le 9, Hollywood Bond. Le 4, Héraclion des Bois. Et le 7, Isia de Montgival. Notez le 14, le 12, le 10, le 8, le 5, le 9, le 4 et le 7. Le jeu simple avec le 14 gagnant, le 12 et le 10 en placé. 14, 12, 10, 8, 5, 9, 4 et 7. Bonne chance et à demain.

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1: Bonjour à tous, c'est confirmé, la France affrontera la Suède en 16e de finale de la Coupe du Monde. La rencontre est prévue mardi prochain à 23h. Avec 3 succès en 3 matchs, les Bleus ont terminé premiers de leur poule. Hier, ils ont battu la Norvège 4-1. A noter aussi cette nuit la qualification de l'Espagne après sa victoire 1-0 face à l'Uruguay. Soirée historique également pour le Cap-Vert qui valide pour la première fois son billet pour les phases finales. Après une semaine de chaleur étouffante, les températures commencent à baisser ce week-end. Le nombre de départements en vigilance rouge canicule continue de diminuer. Ils sont 37 ce samedi sur un large quart nord-est, 48 en orange. 23 départements sont également placés en vigilance orange aux orages dès cet après-midi, des Hauts-de-France jusqu'au centre Val-de-Loire en passant par la région parisienne. De fortes chaleurs qui entraînent des noyades en série. Un homme est mort noyé hier dans le canal Saint-Martin à Paris alors qu'il se baignait hors de la zone autorisée. Le dernier bilan communiqué hier par la ministre des Sports faisait état de 55 noyades en France depuis le début de l'épisode caniculaire. Pendant ce temps, Sébastien Lecornu lui valide une commande de 30 000 climatiseurs pour les hôpitaux. L'ARS d'Île-de-France a déclenché hier le plan blanc dans l'ensemble des établissements sanitaires franciliens. Force ouvrière de son côté a déposé un préavis national de grève dans la santé du 2 juillet au 15 octobre. Pour le syndicat, la canicule est aujourd'hui le révélateur brutal de l'état de délabrement de l'hôpital public. Le Burkina Faso annonce rompre ses relations diplomatiques avec la France. Le régime militaire accuse Paris d'activisme incessant contre ses intérêts, mais aussi d'ambition néocoloniale. Une nouvelle escalade après des années de fortes tensions entre les deux pays depuis le coup d'état de la junte militaire au pouvoir depuis 2022. Et puis un mot de rugby pour finir avec la finale du top 14 ce soir et une affiche 100% Occitanie. Le Stade Toulousain affronte Montpellier, coup d'envoi à 21h au Stade de France. Excellente matinée à tous.

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1: Et en ce samedi 27 juin, bonne fête aux Fernand. Les béliers, votre sens de l'analyse se renforcera, vous aidant à mieux évaluer vos marges de progression. Taureau, restez ouvert aux surprises afin de reconnaître ce discret coup de pouce du destin. Les gémeaux, si vous êtes mariés, votre relation sera marquée par la tendresse et la complicité, mais aussi par un net regain de sensualité.

0: Si vous êtes célibataire, les rencontres seront favorisées. Enfin, les poissons, un échange imprévu, anodin en apparence, pourrait prendre une dimension particulière. Bonne journée et à demain.
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1: Peggy est aux petits soins et elle nous présente son activité d'accompagnante éducative et sociale tout au long de la semaine dans notre émission. Bonjour Peggy.
2: Bonjour Aurélie.
1: Peggy, vous êtes professionnelle du soin. Est-ce que vous pouvez nous expliquer votre parcours ?
2: Alors, moi, j'ai commencé à faire du domicile, mais uniquement de l'entretien du cadre de vie. Et suite à ça, j'ai voulu faire mon diplôme d'accompagnante éducative et sociale que j'ai obtenu en novembre 2024.
1: Et ce diplôme, qu'est-ce qu'il couvre comme compétence ?
2: Alors, il couvre l'accompagnement à la personne en elle-même, dans les actes essentiels de la vie quotidienne. Donc, ça consiste à entretenir le cadre de vie, les accompagner en sortie, le soin, la toilette, les aider dans leur démarche quotidienne.
1: Aujourd'hui, vous avez créé une activité indépendante. Pourquoi est-ce que vous avez fait ce choix ?
2: J'ai fait ce choix pour, moi, me permettre d'organiser mon temps de travail suite à ma vie personnelle.
1: Il n'y a pas que votre vie personnelle à vous, il y a aussi la qualité de vos prestations.
2: Oui, accompagner un bénéficiaire, pour moi, c'est très important. Il y a beaucoup de personnes dans l'isolement. Et moi, ce que je voudrais faire, c'est intervenir auprès d'elles pour organiser des sorties comme des lotos, des balades en bord de mer ou juste une compagnie à domicile en organisant des jeux.
1: Donc là, pour ça, dans le cadre de votre activité à vous, vous avez le temps.
2: J'ai le temps. Je peux même les accompagner pour les aider aux courses ou même, s'ils ne peuvent pas se déplacer, leur faire la livraison. J'ai fait quelques remplacements en EHPAD et à domicile et c'est vrai que le travail n'est pas le même. Donc je préfère vraiment moi me consacrer à la personne. Si ça doit durer une heure ou deux heures, je le prendrai. Parce qu'en EHPAD ou en domicile, on n'a pas toujours le temps de se consacrer. Il y a tellement de personnes à gérer qu'on ne prend pas ce temps-là.
1: Donc là du coup, voilà, si votre bénéficiaire a besoin de plus de temps, vous êtes aux petits soins, c'est le cas de le dire.
2: Je m'adapte. 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
1: Nous retrouvons notre invité, Peggy Allard, pour nous présenter Aux Petits Soins. Alors, on a vu votre parcours, votre choix de vous lancer en tant qu'indépendante. Quelles sont les prestations que vous proposez ?
2: Alors, je propose l'entretien du domicile, l'entretien classique. Donc, ça va être du ménage, ça va être les vitres, ça peut être du repassage. Je propose également une aide aux courses pour les personnes qui ne peuvent pas se déplacer ou qui ne sont pas véhiculées. Ça peut être des personnes entre 20 et 70 ans, voire plus, qui ont des problèmes avec ou sans handicap. Ça peut être une personne âgée, une personne jeune. Je prends tout âge. Je propose également l'aide au repas. Donc, ça après, je m'adapte également aux bénéficiaires. Ils me disent ce qu'il veut manger, je lui prépare son repas. S'il le veut pour le soir, je lui prépare le midi pour le soir. Comme ça, il a juste à le sortir du frigo et à le faire réchauffer. Je propose également des accompagnements dans des rendez-vous médicaux, des rendez-vous coiffeurs, esthétiques, toutes sortes de rendez-vous. Je peux également accompagner dans les démarches administratives parce que beaucoup de personnes, notamment les personnes âgées, ne savent pas se servir d'un ordinateur, Internet. Donc moi, je peux être là pour les accompagner, à faire leur fiche d'impôt, enfin plein de choses, plein de papiers. Je propose également des sorties. Donc ça peut être des sorties au loto l'après-midi, ça peut être des sorties dans des clubs de belote, ça peut être des sorties en bord de plage l'été ou quand le temps le permet, même en automne. Je propose également pas que des sorties, mais des activités à domicile. Pour les personnes qui ne veulent vraiment pas sortir de chez elles, je peux leur moi proposer des jeux de cartes, des jeux de l'auto que moi j'apporte moi-même avec des petits lots à gagner. Enfin, ça peut être diverses activités.
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1: Nous retrouvons notre invité Peggy Allard qui nous présente son activité aux petits soins. Nous avons vu toutes les prestations que vous proposez à vos bénéficiaires. Alors justement, aujourd'hui, on va en reparler. Qui sont vos bénéficiaires? De qui pouvez-vous prendre soin?
2: Alors, je prends à partir du plus jeune, on va dire 10 ans jusqu'à 70 ans, 80 ans à peu près. Et quand je parle de jeunes, donc ça peut être avec ou sans handicap, pour les parents qui sont un petit peu dépassés, où je peux intervenir pour les aider. Donc, proposer des activités à leurs enfants, parce que malheureusement, il y a beaucoup d'enfants en situation de handicap. Il y a tant de places dans des IME, dans des ITEP, c'est quand même très compliqué, les places sont très réduites. Et donc, je peux intervenir à domicile, justement pour leur donner main forte. Et après, je peux également intervenir donc dans un public un peu plus âgé. Ça peut être de 20 ans jusqu'à l'âge ancien, donc jusqu'à 80, 90 ans. Justement, pour ceux qui ne sont pas véhiculés, les accompagner des rendez-vous mission locale, France Travail, je peux les conseiller.
1: Donc au final, Peggy, vous pouvez prendre soin de qui que ce soit qui a besoin de vous.
2: Exactement.
1: Au niveau du secteur géographique d'intervention, où êtes-vous?

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1: Nous retrouvons notre invité, Peggy Allard, pour nous présenter Aux Petits Soins. On a vu le secteur géographique sur lequel vous intervenez, donc tout le Nord-Médoc jusqu'à l'Istrac. On a vu vos bénéficiaires, donc toute personne qui a besoin de vous. On va voir ensemble, est-ce que vous avez des restrictions d'horaire pour vos interventions ou des jours sur lesquels vous ne travaillez pas? Est-ce que vous pouvez nous expliquer?
2: Alors, moi, j'interviens à partir de 9h le matin, voire 8h45, jusqu'à à peu près 16h45.
1: Donc, on est d'accord, vous, du coup, vous ne ferez pas de garde de nuit?
2: Non, je ne peux pas.
1: Et au niveau des jours de la semaine?
2: Alors, je travaille du lundi au vendredi, essentiellement le mercredi matin. Le mercredi après-midi, je me le garde pour rencontrer de nouveaux bénéficiaires, pour les rendez-vous, pour leur présenter mon activité.
1: Alors, maintenant, on va parler d'un sujet important quand même. Combien ça coûte?
2: Donc, alors, mes tarifs, ça varie. Ça varie selon l'entretien du domicile. Jusqu'à 20 km, ça peut aller jusqu'à 15 € de l'heure. Au-dessus, je suis à 18 € de l'heure. Pour une aide aux courses, je suis à 20 € de l'heure. Pour une livraison, je suis à 20 € de l'heure également. Pour une aide au repas, je suis à 15 € de l'heure. Après, c'est pareil, ça dépend. Si j'ai qu'une demi-heure, je vais peut-être pas prendre autant. Pour un accompagnement, rendez-vous, donc là, c'est différent parce que si c'est à l'ESPA, je vais prendre 18 € de l'heure et 50 centimes du kilomètre. Et si c'est au-dessus, je prends jusqu'à 21 € plus 50 centimes du kilomètre. Il y a aussi les tâches administratives où là, je prends pas l'heure. Je prends juste entre 10 et 12 €.

0: au suivant les documents qu'il faut effectuer. Et pour les sorties, je prends 18 euros de l'heure. Il y a des activités à domicile, je prends 12 euros.
1: Donc effectivement, il y a différents tarifs. Est-ce que c'est possible d'avoir un devis, tout simplement ?
0: Bien sûr. Je prends rendez-vous avec la personne. De toute façon, avant d'effectuer une prestation, je demande toujours à rencontrer les personnes. Comme ça, on discute de leurs besoins. Et de là, on établit un tarif.
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1: Nous retrouvons notre invité Peggy Allard pour nous présenter son activité aux petits soins pour cette dernière partie d'émission. Donc on a vu tout au long de la semaine les prestations que vous proposez, le secteur géographique sur lequel vous intervenez. On a parlé du coût de vos prestations. Alors une question, est-ce que c'est déductible des impôts ?
2: Oui, c'est 50% déductible d'impôts en paiement chèque CESU, virement bancaire ou même chèque de banque.
1: Alors, du coup, on parle du chèque CESU. Est-ce qu'il faut se déclarer employeur quand on fait appel à vous ?
2: Oui, il faut aller sur la page URSSAF et cliquer sur CESU. Mais ça, si les personnes ne savent pas faire, moi, je peux les aider.
1: Si on souhaite en savoir davantage sur vos prestations, sur les possibilités que vous pouvez proposer, comment est-ce qu'on s'y prend ?
2: Alors, on peut me joindre sur mon numéro de téléphone, donc le 06 22 66 41 91. J'ai un email, peggyallard18@gmail.com. Et j'ai une page Facebook à Peggy Allard et aux petits soins.
1: Donc tout cela, on le retrouve bien entendu sur le podcast, sur le site de la radio pour avoir le mail écrit correctement, le numéro de téléphone et la page Facebook. Donc Peggy, si on peut résumer cette semaine d'émission, est-ce que vous pouvez nous résumer votre activité ?
2: J'accompagne les personnes qui sont dans le besoin, qui sont dans l'isolement, pour les sortir de chez eux ou même faire des activités à domicile. J'interviens également pour l'entretien du domicile, mais surtout pour l'accompagnement.
1: Et donc, on le rappelle, votre zone d'intervention tout le temps en Médoc jusqu'à l'Istrac.
2: Oui.
1: Et en heure de journée en semaine.
2: Oui, donc 8h45, 16h45 et le mercredi jusqu'à 13h.
1: Eh bien, merci beaucoup Peggy d'avoir passé cette semaine avec nous sur les ondes d'Aki FM.
2: Eh bien, merci Aurélie de m'avoir reçue et de m'avoir permise de présenter ma micro-entreprise en tant qu'accompagnante.
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1: Bonjour à tous, première étape validée pour l'équipe de France en Coupe du Monde. Les Bleus terminent premiers de leur groupe après leur victoire 4-1 hier soir face à la Norvège. Écoutez la satisfaction de Guy Stéphan, l'adjoint du sélectionneur Didier Deschamps au micro d'M6.
2: On a fait ce qu'il fallait, on a senti beaucoup de plaisir dans le jeu, beaucoup d'accélération, beaucoup de situations de but. Ousmane qui fait un triplé, Désiré Doué qui marque son premier but de la tête de toute sa carrière. Donc voilà, c'est des bonnes choses, il faut garder ça. Plus on va aller dans la compétition, je ne sais pas contre qui on va tomber en 16e, et plus les adversaires seront de valeur. Je ne dis pas que la Norvège n'était pas une équipe de valeur, mais ce n'était pas non plus leur équipe première. Soyons vigilants, soyons contents, savourons, et puis se remettre au travail dès demain avec Didier.
1: Les Bleus désormais fixés sur leur adversaire en 16e, ce sera la Suède. Mardi prochain, la rencontre est programmée à 23h. Dans l'actualité également, beaucoup de Français vont devoir encore composer avec les fortes chaleurs ce week-end, même si la canicule commence à reculer. On est passé ce matin de 50 à 37 départements en vigilance rouge, 48 en orange. Notez que 23 départements seront également placés cet après-midi en vigilance orange pour orage. Les fortes chaleurs qui mettent les hôpitaux sous tension. L'ARS d'Île-de-France déclenche le plan blanc pour tous les établissements de santé de la région. De nombreux événements ont également été annulés ce week-end. C'est le cas notamment du festival Solidays et de la Marche des Fiertés à Paris. À l'étranger, Israël et le Liban signent un accord cadre avec les États-Unis. Une première étape vers la paix, affirme le secrétaire d'État américain Marco Rubio. Les États-Unis qui annoncent avoir frappé des cibles en Iran en réponse à l'attaque d'un navire dans le détroit d'Ormuz. Et puis, Léon Marchand de retour en France, le quadruple champion olympique dispute à partir d'aujourd'hui les championnats de France de natation à Saint-Étienne. Lui qui n'avait plus nagé dans le pays depuis les Jeux de Paris en 2024. Excellente matinée à tous.

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1: Aujourd'hui samedi, nous aurons une nouvelle journée ensoleillée du matin au soir avec peu de nuages et un léger vent qui soufflera en rafale autour des 50 km/h tout au plus. Les risques orageux précédemment annoncés semblent se déplacer dans la nuit, mais cela peut encore évoluer. Dans le détail des températures, les maximales restent au-dessus des 30 degrés en moyenne. Nous aurons par exemple de 21 à 34 degrés à Listrac, de 22 à 34 degrés à Pauillac et de 20 à 32 degrés à Soulac. Le soleil se couchera à 21h51 et se lèvera demain à 6h20. Pour les marées, vous retrouverez la marée haute à 16h pour un coefficient de 56 et la marée basse à 9h41 et 22h05. Demain dimanche, une fois les orages de la nuit évacués, nous retrouverons une belle journée avec des maximales en baisse qui se rapprochent progressivement des normales de saison. La semaine prochaine devrait également être agréable et moins chaude que la semaine passée.
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1: J'ai sélectionné cette offre pour vous. Dans le cadre de son développement, Audition 33 recherche un audioprothésiste pour ses centres d'Arsac et Hourtin. Vous intégrerez une équipe soudée de proximité. Vous aurez pour mission la réalisation des bilans auditifs et l'adaptation des aides auditives. 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

micro. Vous nous suivez par les ondes sur le 98.0 et sur acquisfm.fr en ligne. Pour nous divertir ce matin, les accordéonistes Sylvère Burlot, Sébastien Géroudet, Valérie Néré, Romain Pruvost, Rocky Cortès, Sylvie Pulès, les orchestres Musette Mélodie et Montblanc, Nelly Moreau et Michael Richard. Sylvère Burlot démarre sur les chapeaux de roue avec la danse du YOLO, la ballade d'Enès Viriade, puis la belle Salsera.

Sébastien Géroudet prend le relais avec Accordéon Madison, La Tarentelle de mes amours, puis Un boléro au clair de lune.

La talentueuse Valérie Néré arrive à son tour sur les ondes d'Aki FM avec El Choclo, La valse des alpages et Miss Musette.

C'est au tour de Romain Pruvost de vous rejoindre pour vous divertir avec Viva Delgado, Balade pour une poupée, puis un chant hanté chez les ch'tis.

Pour ceux qui nous rejoignent uniquement maintenant, vous êtes dans l'émission Samedi Musette en compagnie de Marie-Laure. Vous me suivez ce matin par les ondes sur le 98.0 ou en ligne sur acquisfm.fr. Après les accordéonistes Sylvère Burlot, Sébastien Géroudet, Valérie Néré et Romain Pruvost, écoutons Rocky Cortès avec Samba Romaine, Polka du Train, puis la Java des Dockers.

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1: L'orchestre Musette Mélodie poursuit avec Mr. Dance, Chanteur de charme et La rivière de notre enfance.

C'est terminé pour aujourd'hui. Restez à l'écoute. Je vous rejoins dans un court instant en compagnie d'Anaëlle pour l'émission Génération Musique. Je salue Dédé et son équipe que vous pouvez retrouver demain dès 10h30 pour l'émission Dimanche Dédicace. Mes amitiés à Aurélie, Alex et Mathieu. Et n'oubliez pas, Aki FM, c'est en ligne sur akifm.fr, en FM sur le 98.0 et en DAB+ sur le bassin d'Arcachon. Bonne semaine à tous, au revoir.

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1: Bonjour, bonjour à tous. Un dernier week-end étouffant avant un peu de répit. Plus aucun département ne sera en vigilance rouge canicule dimanche soir, indique Météo France. Le rafraîchissement a même déjà commencé à l'ouest. En attendant, 37 départements sont maintenus en alerte maximale pour ce samedi, 48 en orange. À Paris, la tension reste forte dans les hôpitaux où le plan blanc a été activé. La PHP note également une hausse de près de 80% des appels au SAMU. Hier, un homme est mort noyé dans le canal Saint-Martin. À Paris, il se baignait en dehors de la zone autorisée. Après la chaleur, place aux orages. 23 départements basculeront en vigilance orange dès cet après-midi des Hauts-de-France jusqu'au centre-Val de Loire en passant par les Ardennes et la région parisienne. Météo France alerte sur un risque de phénomène localement fort avec des pluies intenses, de la grêle et de puissantes rafales de vent. Dans l'actualité également, Téhéran dénonce une violation flagrante de l'accord avec Washington. Les États-Unis ont mené des frappes sur des cibles en Iran suite à l'attaque d'un navire commercial dans le détroit d'Ormuz attribué à l'Iran. Les gardiens de la Révolution affirment ce matin avoir riposté en attaquant des cibles américaines dans le Golfe. Le bilan toujours provisoire continue de s'alourdir après le double séisme au Venezuela. 920 morts et plusieurs milliers de blessés, chiffres qui risquent encore malheureusement de grossir. Alors que l'ONU estime à plus de 50 000 personnes le nombre de disparus. On passe au foot, c'est confirmé, la France affrontera la Suède en 16e de finale de la Coupe du Monde. La rencontre est prévue mardi prochain à 23h. Avec 3 succès en 3 matchs, les Bleus ont terminé premiers de leur poule. Hier, ils ont battu la Norvège 4-1. À noter aussi cette nuit les qualifications de l'Espagne, de la Belgique, du Cap-Vert ou encore de l'Égypte. Et puis, un astéroïde géant va passer à proximité de la Terre. Aujourd'hui, il sera observable avec de petits télescopes ou de grosses jumelles, selon l'Agence spatiale européenne, l'ESA, qui évoque un phénomène.

0: Bonjour à toutes et à tous, très heureuse de vous retrouver ce samedi matin sur Aki FM pour un nouveau numéro de Génération Musique.
1: Votre rendez-vous musical le week-end, celui où on remonte le temps ensemble pour découvrir les tubes qui ont marqué nos vies.
0: Aujourd'hui, direction l'année 2015, une année pleine de hits, de révélations et de chansons qui tournent encore dans nos têtes.
1: Vous êtes en compagnie d'Annaëlle et Marie-Laure. Et vous nous écoutez en FM sur le 98.0,
0: en DAB+ sur le bassin d'Arcachon
1: et partout dans le monde sur akifm.fr.
0: Installez-vous confortablement, on s'occupe de la bande son.
1: C'est parti pour un voyage musical dans les hits de 2015. Pour lancer le top départ de cette émission, un artiste qu'on adore, Cœur de Pirate, avec Oublie-moi, un titre où elle mélange douceur et énergie et qui a marqué son grand retour en 2015.
0: Et juste derrière, un tube planétaire, The Weeknd, avec Can't Feel My Face, le morceau qui l'a propulsé au rang de superstar mondiale. Allez, on lance ce premier duo.

0: On continue avec Emmanuel Noir et Bienvenue, une chanson pleine d'émotions comme il sait si bien le faire.
1: Et ensuite, changement d'ambiance avec Robin Schulz et Sugar, accompagné de Francesco Yates, un titre qui a fait danser toute l'Europe cette année-là.

0: Place maintenant à une légende de la chanson française, Francis Cabrel, avec Parti pour rester. Une écriture toujours aussi fine.
1: Et puis un énorme hit international, Habits Stay High, avec Tove Lo. Un titre qui a tourné en boucle dans toutes les playlists.

0: On poursuit avec Frérot de la Vega et Mon Petit Pays, en duo originaire du bassin d'Arcachon, Cocorico Local.
1: Et ensuite, la reine de la pop, Taylor Swift, avec Shake It Off, un titre qui donne la pêche.
2: Ouais.

0: Écoutons à présent Jérôme Echenoz avec Le Chrome et le Coton, un titre plus discret mais très élégant.
1: Et puis un tube qui a envahi les radios, Catch and Release de Matt Simmons, surtout dans sa version remixée qui a cartonné.

0: Vous êtes en compagnie d'Anaëlle et Marie-Laure dans l'émission Génération Musique.
1: Vous nous écoutez en FM sur le 98.0 et dans toute la France sur akifm.fr. Et maintenant, place à Kenji Girac avec Les yeux de la maman. Une chanson touchante qui a ému beaucoup de monde.
0: Et ensuite, un titre qui a fait sourire la planète. All About That Bass de Megan Trainor. Un hymne pop rétro irrésistible.

0: Voici Lara Fabian avec « Quand je ne chante pas », une balade intime et très personnelle.
1: Suivi par un autre poids lourd de la pop, Justin Bieber avec « What do you mean ?», le début de sa grande transformation musicale.

0: On continue avec Lilian Renaud, gagnant de The Voice en 2015, et son titre, Promis Juré.
1: Et ensuite, un morceau devenu culte, Osier, avec Take Me to Church. Une ambiance unique, reconnaissable dès les premières notes.

0: On ne pouvait pas passer à côté de Loan avec Nos Secrets, un titre tendre et lumineux.
1: Et derrière un son électroplanant, Emma Louise avec Jungle, qui a explosé grâce à une pub très connue.

0: On poursuit avec Mode et Jamais, un titre que, pour notre part, nous ne connaissions pas, mais c'est ça le bonheur de nos émissions, découvrir et partager.
1: Et ensuite, un incontournable Ed Sheeran avec Thinking Out Loud, une chanson devenue un classique des mariages.

0: Voilà, c'est déjà la fin de cette émission spéciale 2015. Merci à vous tous d'avoir été avec nous ce matin sur Aki FM.
1: On espère que cette sélection vous a replongé dans des bons souvenirs.
0: On se retrouve samedi prochain pour Souvenir, Souvenir, votre rendez-vous nostalgie.
1: Et n'oubliez pas demain de 10h30 à midi, c'est dimanche dédicace.
0: Un moment convivial avec Dédé et son équipe.
1: On embrasse nos amis de la semaine, Aurélie, Alexandre et Mathieu.
0: Merci d'être fidèles à l'émission.
1: Très bon week-end à tous et restez bien à l'écoute d'Aki FM en FM sur le 98.0,
0: en DAB+ sur le bassin d'Arcachon
1: et partout dans le monde sur akifm.fr. Au revoir.
0: Au revoir.
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0: 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Votre émission sport à ne surtout pas louper si vous voulez continuer à prendre soin de vous grâce à Benoît de Sport Bassin Coach. Il est là comme chaque semaine. Salut Benoît.
1: Salut Nico.
0: Aujourd'hui Benoît, tu nous proposes comment retrouver de l'énergie avant l'été. Effectivement, l'été c'est la semaine prochaine et on va avoir besoin de reprendre du jus.
1: Parce qu'à l'approche de l'été, beaucoup ressentent une baisse d'énergie, souvent liée au rythme de l'année. Paradoxalement, bouger aide souvent à retrouver de la vitalité. L'activité physique améliore la circulation, le sommeil et le niveau d'énergie général. Donc pas besoin de séances très longues, marcher davantage, faire quelques exercices dynamiques ou simplement sortir plus souvent peut faire déjà la différence. Donc le mouvement, ça agit aussi positivement sur le moral et la motivation. Donc plus on bouge intelligemment, plus on retrouve d'énergie au quotidien.
0: Et ça, c'est valable dans n'importe quelle situation, en fait.
1: Tout à fait.
0: Plus on va bouger, plus on va être un peu dynamique, plus on a le corps qui va se recharger.
1: Oui, sans aller chercher des choses très longues ou se compliquer la vie, mais se forcer déjà un petit peu à bouger et comme on dit, l'appétit vient en mangeant, et bien du coup, en bougeant, on retrouve un petit peu d'énergie, de sensation, de motivation. On garde un rythme régulier pour l'été.
0: C'est pour ça que vous retrouvez les coordonnées de Benoît Sport Bassin Coach sur le site internet de la radio pour qu'il puisse venir aussi s'occuper de vous. Que ça soit à la maison, sur la plage, que ça soit également sur votre lieu de travail, il s'adapte à toutes vos propositions. Enfin, en tout cas sportives, on est d'accord.
1: Absolument.
0: Merci Benoît. La semaine prochaine, dans l'instant bien-être, on va parler de sport et chaleur, comment s'entraîner intelligemment. L'été, ça y est, sera là, donc forcément, il faut faire attention. Et il nous dit tout dans l'instant bien-être. Salut Benoît.
1: Salut Nico.
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1: Bonjour à tous, les 30 degrés déjà dépassés à 10h dans l'est de la France. 37 départements du quart nord-est du pays restent en alerte rouge canicule. On attend encore des températures proches des 40 degrés. En revanche, ça va déjà un peu mieux dans l'ouest. Plusieurs départements sont repassés en vigilance orange. Mais attention aux orages. Météo France déclenche une vigilance orange des Hauts-de-France au Pays Basque. L'agence météo prévoit une levée des vigilances rouges dimanche soir. Conséquence de cette chaleur, les services d'urgence sont en première ligne, plus 80% d'appels cette semaine dans les SAMU franciliens, selon un bilan publié par les hôpitaux de Paris. 3000 passages aux urgences comptabilisés en 24 heures. Le plan Orsan de niveau 3 a été déclenché par le Premier ministre. Il permet de réorganiser des lits d'hôpitaux et de réquisitionner du personnel volontaire. Et pour se rafraîchir, certains plongent dans les points d'eau. Un homme a été retrouvé noyé dans le canal Saint-Martin à Paris hier. Il est mort en dehors de l'espace surveillé et des horaires d'ouverture de la baignade. Selon le maire de la capitale, Emmanuel Grégoire, il évoque une infinie tristesse sur X. Le gouvernement a annoncé hier 55 noyades en France depuis le début de la canicule. L'accord entre les États-Unis et l'Iran va-t-il tenir? Ce matin, Téhéran annonce une violation flagrante du protocole conclu avec les Américains après de nouvelles frappes aériennes hier soir sur la côte sud de l'Iran. Le commandement central américain assure avoir ciblé des lieux de stockage de missiles et de drones. Et Bahreïn dit avoir été visé par des drones iraniens ce matin. En foot, la France qualifiée pour les 16e de finale de la Coupe du Monde. Victoire hier face à la Norvège 4-1 grâce à un triplé d'Ousmane Dembélé. Les Bleus qui finissent premiers de leur groupe et affronteront la Suède mardi. Et puis en cyclisme, David Gaudu ne prendra pas part au Tour de France cette année. Le coureur de la Groupama FDJ et tout nouveau jeune papa l'a confirmé en marge des championnats de France. Il affirme ne pas avoir eu une préparation optimale alors qu'il devait prendre soin de la mère de son enfant. Voilà pour l'actualité, très bonne journée à tous.

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1: Aujourd'hui samedi, nous aurons une nouvelle journée ensoleillée du matin au soir avec peu de nuages et un léger vent qui soufflera en rafale autour des 50 km/h tout au plus. Les risques orageux précédemment annoncés semblent se déplacer dans la nuit, mais cela peut encore évoluer. Dans le détail des températures, les maximales restent au-dessus des 30 degrés en moyenne. Nous aurons par exemple de 21 à 34 degrés à Listrac, de 22 à 34 degrés à Pauillac et de 20 à 32 degrés à Soulac. Le soleil se couchera à 21h51 et se lèvera demain à 6h20. Pour les marées, vous retrouverez la marée haute à 16h pour un coefficient de 56 et la marée basse à 9h41 et 22h05. Demain dimanche, une fois les orages de la nuit évacués, nous retrouverons une belle journée avec des maximales en baisse qui se rapprochent progressivement des normales de saison. La semaine prochaine devrait également être agréable et moins chaude que la semaine passée.
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1: J'ai sélectionné cette offre pour vous. À Montalivet, un restaurant italien recherche son plongeur commis de cuisine pour la saison. Vous ferez la plongée, aiderez à la mise en place, dressage des entrées froides, desserts et pizza. Vous travaillerez en coupure sur les services du midi et du soir. Ce poste est proposé en contrat saisonnier de 2 mois à temps plein avec entrée immédiate. Si vous êtes autonome et réactif, postulez. Les débutants sont acceptés. Retrouvez plus d'infos sur akifm.fr, rubrique emploi.
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1: Bonjour à tous, après la chaleur, place aux orages. 34 départements placés en vigilance orange du sud-ouest à la frontière belge, avec un risque d'orage brusque et violent selon Météo France. Le centre-val de Loire sera la région touchée en première avant l'Île-de-France puis les Hauts-de-France. Pendant ce temps, 37 départements restent en vigilance rouge canicule, du nord au Puy-de-Dôme et du Loir-et-Cher au Bas-Rhin. On attend encore un mercure proche des 40 degrés par endroit, mais on aperçoit la fin de la vigilance rouge. Météo France la prévoit pour dimanche soir. La femme de Jérôme Barella a déposé plainte pour viol et violence conjugale. Elle a été entendue lors de l'enquête dans l'affaire du meurtre de Liana. Elle a assuré aux enquêteurs que les viols ont commencé il y a 12 ans. Jérôme Barella est incarcéré, soupçonné d'être à l'origine de la mort de la jeune Liana dans le Gers. Téhéran sabote les efforts de paix. Réaction de Bahreïn après avoir été visé par des frappes de drones iraniens ce matin. Les Iraniens qui dénonçaient plutôt une violation flagrante de l'accord avec les États-Unis. Le commandement américain qui a visé des lieux de stockage de missiles et de drones en Iran hier soir. Au Venezuela, la course contre la montre continue. Plusieurs milliers d'habitants restent portés disparus sous les décombres après le violent séisme qui a touché le nord du pays mercredi. Deux puissantes secousses en l'espace de quelques secondes. L'aide internationale est arrivée, mais les conditions sont difficiles. Le dernier bilan fait état de 920 morts. En sport, en foot, les Bleus affronteront la Suède en 16e de finale de la Coupe du Monde. L'équipe de France termine en tête de son groupe en battant la Norvège 4-1. À suivre cette nuit, Panama-Angleterre ou encore Colombie-Portugal. Et puis en rugby, c'est une finale 100% occitane. Toulouse affronte Montpellier en finale de top 14. C'est ce soir au Stade de France, coup d'envoi à 21h. En revanche, la finale cadet entre Bègles et Toulouse, qui devait précéder, a été annulée et reportée au week-end prochain par la préfecture de Paris en raison des fortes chaleurs. Voilà pour l'actualité. Passez une excellente après-midi.

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2: Bon, les commissions d'art, les commissions 10, mesdames, nous, yeah.

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1: Aujourd'hui samedi, nous aurons une nouvelle journée ensoleillée du matin au soir avec peu de nuages et un léger vent qui soufflera en rafale autour des 50 km/h tout au plus. Les risques orageux précédemment annoncés semblent se déplacer dans la nuit, mais cela peut encore évoluer. Dans le détail des températures, les maximales restent au-dessus des 30 degrés en moyenne. Nous aurons par exemple de 21 à 34 degrés à Listrac, de 22 à 34 degrés à Pauillac et de 20 à 32 degrés à Soulac. Le soleil se couchera à 21h51 et se lèvera demain à 6h20. Pour les marées, vous retrouverez la marée haute à 16h pour un coefficient de 56 et la marée basse à 9h41 et 22h05. Demain dimanche, une fois les orages de la nuit évacués, nous retrouverons une belle journée avec des maximales en baisse qui se rapprochent progressivement des normales de saison. La semaine prochaine devrait également être agréable et moins chaude que la semaine passée.
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1: Si vous cherchez un emploi logé pour une longue saison, écoutez ça. À Graillan et l'Hôpital, un restaurant poissonnerie recherche un cuisinier pour sa saison estivale. Vous assurerez la préparation des entrées et desserts. Le restaurant est fermé le lundi et vous bénéficierez d'un autre jour de repos selon planning. Ce poste est proposé en contrat saisonnier de 6 mois à temps plein. Si vous avez une première expérience similaire, postulez. L'hébergement est possible. Retrouvez plus d'infos sur aquifm.fr, rubrique emploi.
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0: 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Salut Benoît.
1: Salut Nico.
0: Aujourd'hui Benoît, tu nous proposes comment retrouver de l'énergie avant l'été. Effectivement, l'été c'est la semaine prochaine et on va avoir besoin de reprendre du jus.
1: Parce qu'à l'approche de l'été, beaucoup ressentent une baisse d'énergie, souvent liée au rythme de l'année. Paradoxalement, bouger aide souvent à retrouver de la vitalité. L'activité physique améliore la circulation, le sommeil et le niveau d'énergie général. Donc pas besoin de séances très longues, marcher davantage, faire quelques exercices dynamiques ou simplement sortir plus souvent peut faire déjà la différence. Donc le mouvement, ça agit aussi positivement sur le moral et la motivation. Donc plus on bouge intelligemment, plus on retrouve d'énergie au quotidien.
0: Et ça, c'est valable dans n'importe quelle situation, en fait.
1: Tout à fait.
0: Plus on va bouger, plus on va être un peu dynamique, plus on a le corps qui va se recharger.
1: Oui, sans aller chercher des choses très longues ou se compliquer la vie, mais se forcer déjà un petit peu à bouger et, comme on dit, l'appétit vient en mangeant, et bien du coup, en bougeant, on retrouve un petit peu d'énergie, de sensation, de motivation. On garde un rythme régulier pour l'été.
0: C'est pour ça que vous retrouvez les coordonnées de Benoît Sport Bassin Coach sur le site internet de la radio pour qu'il puisse venir aussi s'occuper de vous. Que ce soit à la maison, sur la plage, que ce soit également sur votre lieu de travail, il s'adapte à toutes vos propositions. Enfin, en tout cas sportives, on est d'accord?
1: Absolument.
0: Merci Benoît. La semaine prochaine, dans l'instant bien-être, on va parler de sport et chaleur, comment s'entraîner intelligemment. L'été, ça y est, sera là, donc forcément, il faut faire attention. Et il nous dit tout dans l'instant bien-être. Salut Benoît.
1: Salut Nico.
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1: Aujourd'hui samedi, nous aurons une nouvelle journée ensoleillée du matin au soir avec peu de nuages et un léger vent qui soufflera en rafale autour des 50 km/h tout au plus. Les risques orageux précédemment annoncés semblent se déplacer dans la nuit, mais cela peut encore évoluer. Dans le détail des températures, les maximales restent au-dessus des 30 degrés en moyenne. Nous aurons par exemple de 21 à 34 degrés à Listrac, de 22 à 34 degrés à Pauillac et de 20 à 32 degrés à Soulac. Le soleil se couchera à 21h51 et se lèvera demain à 6h20. Pour les marées, vous retrouverez la marée haute à 16h pour un coefficient de 56 et la marée basse à 9h41 et 22h05. Demain dimanche, une fois les orages de la nuit évacués, nous retrouverons une belle journée avec des maximales en baisse qui se rapprochent progressivement des normales de saison. La semaine prochaine devrait également être agréable et moins chaude que la semaine passée.
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1: J'ai sélectionné cette offre saisonnière pour vous. À Vendeuil-Spontalivet, un camping recherche un agent d'accueil pour compléter son équipe. Vous accueillerez les campeurs, répondrez au téléphone et au mail et effectuerez la facturation. Vous devez pouvoir les renseigner sur le Médoc, notamment en anglais. Ce poste est proposé en contrat saisonnier de 3 mois à temps plein avec repos le dimanche. Si vous avez une première expérience en accueil et que vous avez le sens du service, postulez. Retrouvez plus d'infos sur cette offre sur akifm.fr. Rubrique emploi.
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1: Bonjour à tous, 193 millions d'Européens sous un mercure à plus de 35 degrés. C'est une journée qui s'annonce historiquement chaude pour tout le continent. La vague de chaleur qui touche la France depuis une semaine se décale vers le nord-est. En France, Matignon anticipe des effets sanitaires pendant plusieurs jours. Une nouvelle cellule interministérielle de crise s'est tenue ce matin. Le gouvernement dit observer une hausse du nombre de décès, principalement à domicile, à cause de la canicule. Les effets sur la pression, sur le système de santé restent devant nous. Un plateau haut va s'installer pendant plusieurs jours, selon Matignon. Et niveau vigilance, 37 départements sont toujours en rouge, du nord au Puy-de-Dôme et du Loir-et-Cher au Bas-Rhin. À 13h, les 40 degrés ont été dépassés dans la Meuse et dans le Cher. On redoute maintenant les orages dans l'ouest. 34 départements sont en vigilance orange pour des orages. Une salve orageuse devrait remonter des pays de la Loire et gagner la Normandie, prévient Météo France. L'actualité, ce sont aussi des relations diplomatiques rompues par le Burkina Faso. Avec la France, le régime militaire de Ouagadougou accuse Paris d'activisme incessant contre ses intérêts. Réaction du ministère français des Affaires étrangères, la France regrette cette décision hostile et sans fondement qui illustre la dérive préoccupante des autorités burkinabées. Au Moyen-Orient, un pétrolier est touché par un projectile non identifié dans le détroit d'Ormuz, situation tendue dans la région, alors que Téhéran déplore une violation flagrante de l'accord avec les États-Unis après des frappes américaines hier dans le sud de l'Iran. Donald Trump semble apprécier son image. Le président américain a dévoilé un nouveau passeport en édition limitée avec sa photo imprimée sur la déclaration d'indépendance à l'occasion des 250 ans du texte. Le nouveau passeport des États-Unis qui dit « Bienvenue, mais soyez sage », écrit le locataire de la Maison Blanche sur son réseau social. Et puis en foot, les Bleus terminent premiers de leur groupe lors de la Coupe du Monde. Ils ont battu la Norvège hier 4-1. Cette première place leur assure des matchs proches de leur camp de base à Boston aux États-Unis. La France qui jouera contre la Suède mardi en 16e de finale. Très bel après-midi à tous.

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1: Aujourd'hui samedi, nous aurons une nouvelle journée ensoleillée du matin au soir avec peu de nuages et un léger vent qui soufflera en rafale autour des 50 km/h tout au plus. Les risques orageux précédemment annoncés semblent se déplacer dans la nuit, mais cela peut encore évoluer. Dans le détail des températures, les maximales restent au-dessus des 30 degrés en moyenne. Nous aurons par exemple de 21 à 34 degrés à Listrac, de 22 à 34 degrés à Pauillac et de 20 à 32 degrés à Soulac. Le soleil se couchera à 21h51 et se lèvera demain à 6h20. Pour les marées, vous retrouverez la marée haute à 16h pour un coefficient de 56 et la marée basse à 9h41 et 22h05. Demain dimanche, une fois les orages de la nuit évacués, nous retrouverons une belle journée avec des maximales en baisse qui se rapprochent progressivement des normales de saison. La semaine prochaine devrait également être agréable et moins chaude que la semaine passée.
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1: Si vous cherchez un complément de salaire, écoutez ça. À l'ISTRAC, une entreprise de nettoyage recrute un agent d'entretien. Vous aurez pour mission le nettoyage et l'entretien des locaux dans le respect des protocoles d'hygiène, mais aussi la gestion des produits d'entretien et le signalement des dysfonctionnements. Vous travaillerez du lundi au vendredi à partir de 19h30. Vous avez une première expérience en nettoyage et êtes autonome et rigoureux. Ce poste est proposé en CDI à temps partiel. Plus d'infos sur akifm.fr. Faire rubrique emploi.
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1: Aujourd'hui samedi, nous aurons une nouvelle journée ensoleillée du matin au soir avec peu de nuages et un léger vent qui soufflera en rafale autour des 50 km/h tout au plus. Les risques orageux précédemment annoncés semblent se déplacer dans la nuit, mais cela peut encore évoluer. Dans le détail des températures, les maximales restent au-dessus des 30 degrés en moyenne. Nous aurons par exemple de 21 à 34 degrés à Listrac, de 22 à 34 degrés à Pauillac et de 20 à 32 degrés à Soulac. Le soleil se couchera à 21h51 et se lèvera demain à 6h20. Pour les marées, vous retrouverez la marée haute à 16h pour un coefficient de 56 et la marée basse à 9h41 et 22h05. Demain dimanche, une fois les orages de la nuit évacués, nous retrouverons une belle journée avec des maximales en baisse qui se rapprochent progressivement des normales de saison. La semaine prochaine devrait également être agréable et moins chaude que la semaine passée.
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1: J'ai sélectionné cette offre pour vous. Dans le cadre de son développement, Audition 33 recherche un audioprothésiste pour ses centres d'Arsac et Hourtin. Vous intégrerez une équipe soudée de proximité. Vous aurez pour mission la réalisation des bilans auditifs et l'adaptation des aides auditives. Vous accompagnerez le patient dans le choix et le suivi de son équipement. Vous participerez également à la gestion et à la performance du centre. Ce poste est proposé en CDD de 5 mois sous statut cadre. Plus d'infos sur akifm.fr, rubrique emploi.
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1: Bonsoir à tous. Bientôt, la fin de la vigilance rouge canicule. Météo France prévoit une levée de l'alerte maximale demain soir sur toute la France. Déjà ce soir à 22h, l'Aisne, le Cher, le Loiret ou encore le Nord basculeront du rouge à l'orange. 37 départements concernés par la vigilance rouge aujourd'hui. Mais si la chaleur s'estompe, elle laisse place aux orages. De l'air plus frais commence à gagner le pays par l'ouest et le nord-ouest. Des orages ponctuellement violents vont donc se déclencher, prévient Météo France. 39 départements sont désormais en vigilance orange. Des orages brusques et violents vont se déclencher sur le centre-val de Loire pour se propager vers l'Île-de-France puis les Hauts-de-France. Et conséquence de la canicule, les services d'urgence sont en première ligne. Plus 80% d'appels cette semaine dans les SAMU franciliens. Selon un bilan publié par les hôpitaux de Paris, la canicule recule mais ses effets sanitaires restent devant nous selon Matignon après une nouvelle cellule interministérielle de crise ce matin. Dans l'actualité aussi, une nouvelle plainte à charge contre Jérôme Barella, le principal suspect dans le meurtre de Liana dans le Gers, est visé par une plainte déposée par sa femme pour viol et violence conjugale. C'est une grave erreur. Au Liban, le Hezbollah rejette comme nul et non avenu l'accord cadre signé entre Israël, le Liban et les États-Unis. Ce texte légitime l'occupation israélienne, selon le chef du Hezbollah. Dans le même temps, l'armée israélienne affirme avoir frappé des combattants présumés dans le sud du Liban. Direction la Coupe du Monde de foot et les Bleus qui ont retrouvé leur sélectionneur. Didier Deschamps est de retour à Boston après les obsèques de sa maman hier dans l'Hexagone. Le coach de l'équipe de France dirige l'entraînement de cet après-midi. Les Bleus qui terminent premier du groupe I après leur victoire face à la Norvège 4-1 hier. Et puis en rugby, c'est une finale 100% occitane. Toulouse affronte Montpellier en finale de top 14 ce soir au Stade de France, coup d'envoi 21h. En revanche, la finale cadet entre Bègles et Bordeaux qui devait précéder a été annulée et reportée au week-end prochain par la préfecture de Paris en raison des fortes chaleurs. Voilà pour l'actualité, bonne fin d'après-midi à tous.

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1: Aujourd'hui samedi, nous aurons une nouvelle journée ensoleillée du matin au soir avec peu de nuages et un léger vent qui soufflera en rafale autour des 50 km/h tout au plus. Les risques orageux précédemment annoncés semblent se déplacer dans la nuit, mais cela peut encore évoluer. Dans le détail des températures, les maximales restent au-dessus des 30 degrés en moyenne. Nous aurons par exemple de 21 à 34 degrés à Listrac, de 22 à 34 degrés à Pauillac et de 20 à 32 degrés à Soulac. Le soleil se couchera à 21h51 et se lèvera demain à 6h20. Pour les marées, vous retrouverez la marée haute à 16h pour un coefficient de 56 et la marée basse à 9h41 et 22h05. Demain dimanche, une fois les orages de la nuit évacués, nous retrouverons une belle journée avec des maximales en baisse qui se rapprochent progressivement des normales de saison. La semaine prochaine devrait également être agréable et moins chaude que la semaine passée.
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1: J'ai sélectionné cette offre pour vous. À Montalivet, un restaurant italien recherche son plongeur commis de cuisine pour la saison. Vous ferez la plongée, aiderez à la mise en place, dressage des entrées froides, desserts et pizza. Vous travaillerez en coupure sur les services du midi et du soir. Ce poste est proposé en contrat saisonnier de 2 mois à temps plein avec entrée immédiate. Si vous êtes autonome et réactif, postulez. Les débutants sont acceptés. Retrouvez plus d'infos sur akifm.fr, rubrique emploi.
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1: Bonsoir à tous, le week-end s'annonce orageux. 39 départements sont placés en vigilance orange orage par Météo France, de la frontière belge aux Pyrénées, en passant par le centre-val de Loire. L'agence Météo alerte sur un risque fort de phénomènes violents, voire localement très violents, avec de la grêle moyenne ou grosse, une intense activité électrique et des rafales ponctuellement supérieures à 100 km/h. Et pendant ce temps, 37 départements sont restés en alerte rouge canicule dans un quart nord-est aujourd'hui. Ils seront 24 demain. Le dôme de chaleur se décale maintenant vers l'est de l'Europe. Ce soir, plusieurs départements du centre, notamment, basculeront en orange avant l'Île-de-France dès 6h demain matin. Les 40 degrés ont été mesurés à Metz pour la première fois depuis 1940 et l'ouverture de la station météo sur place. Cette chaleur qui engorge les hôpitaux, mais aussi les funérariums parisiens. Les deux établissements intramuros sont complets, selon la Fédération nationale du funéraire. Ce matin, Matignon confirmait une hausse des décès, notamment à domicile, à cause de la chaleur. Le SAMU dénombre 109 morts de la canicule sur la voie publique ou à domicile à Paris en 24 heures. Cette semaine, les appels aux urgences ont bondi de 80% dans les SAMU franciliens. Et à noter que le gouvernement annonce prolonger la durée des soldes pour aider les commerçants, alors que les boutiques de centre-ville sont désertées par les clients. Dans l'actualité aussi au Venezuela, la course contre la montre continue. Plusieurs milliers d'habitants restent portés disparus sous les décombres après le violent séisme qui a touché le nord du pays mercredi. Deux puissantes secousses en l'espace de quelques secondes. Le dernier bilan fait état de 920 morts. Le Constellation ne sera plus jamais un bar, annonce du président du canton du Valais en Suisse. Il précise que l'établissement sera transformé en lieu dévolu à la jeunesse. C'est dans ce bar qu'un incendie s'est déclenché le soir du Nouvel An à Crans-Montana, faisant 41 morts. Et puis en cyclisme, Célia Géry, sacrée championne de France, la coureuse de la FDJ United Suez, est arrivée première de la course en ligne féminine en Isère. Voilà pour l'actualité, très bon début de soirée à tous.

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1: Aujourd'hui samedi, nous aurons une nouvelle journée ensoleillée du matin au soir avec peu de nuages et un léger vent qui soufflera en rafale autour des 50 km/h tout au plus. Les risques orageux précédemment annoncés semblent se déplacer dans la nuit, mais cela peut encore évoluer. Dans le détail des températures, les maximales restent au-dessus des 30 degrés en moyenne. Nous aurons par exemple de 21 à 34 degrés à Listrac, de 22 à 34 degrés à Pauillac et de 20 à 32 degrés à Soulac. Le soleil se couchera à 21h51 et se lèvera demain à 6h20. Pour les marées, vous retrouverez la marée haute à 16h pour un coefficient de 56 et la marée basse à 9h41 et 22h05. Demain dimanche, une fois les orages de la nuit évacués, nous retrouverons une belle journée avec des maximales en baisse qui se rapprochent progressivement des normales de saison. La semaine prochaine devrait également être agréable et moins chaude que la semaine passée.
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1: Si vous cherchez un emploi logé pour une longue saison, écoutez ça. À Graillan et l'Hôpital, un restaurant poissonnerie recherche un cuisinier pour sa saison estivale. Vous assurerez la préparation des entrées et desserts. Le restaurant est fermé le lundi et vous bénéficierez d'un autre jour de repos selon planning. Ce poste est proposé en contrat saisonnier de 6 mois à temps plein. Si vous avez une première expérience similaire, postulez. L'hébergement est possible. Retrouvez plus d'infos sur akifm.fr, rubrique emploi.
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1: L'ESPA, pour faire sa bonne action ce début d'été, le FS organise une collecte de sang jeudi 2 juillet de 15h à 18h45 à la salle des fêtes de Sainte-Élodie. Venez contribuer aux réserves régionales fragiles après les fortes chaleurs. Pour réserver votre créneau et retrouver toutes les informations, rendez-vous sur le site de l'EFS ou sur l'appli Don de sang.
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1: Bonsoir à tous. Plusieurs villes ont encore battu des records de chaleur aujourd'hui. La canicule est en train de s'évacuer vers l'est de la France. 41 enregistrés à 16h à Vichy dans l'Allier, 41 degrés aussi à Colmar et 40 à Nancy. 24 départements seront en vigilance rouge canicule demain. Une vingtaine dont l'Île-de-France vont sortir de l'alerte rouge demain matin à 6h. La chaleur qui pèse sur les services de secours. Le SAMU de Paris a recensé 109 morts sur la voie publique ou à domicile en 24 heures, 3 à 4 fois plus que la normale. Ces chiffres ne comptabilisent pas les morts à l'hôpital. Le bilan pourrait donc être plus lourd. De forts orages sont attendus ce week-end, accompagnés de pluies intenses, de grêles et de fortes rafales de vent. 16 départements seront demain en vigilance orange aux orages. En raison de l'arrivée de ces intempéries, la ville de Paris annonce la fermeture de tous les parcs et jardins ce soir, ainsi que du site de baignade du canal Saint-Martin. Dans l'actualité aussi, le bar Le Constellation sera reconverti en un lieu dédié à la jeunesse. L'établissement ne sera plus jamais un bar, déclare le président du canton du Valais dans une interview au quotidien suisse Le Temps. 41 personnes, dont de nombreux mineurs, ont perdu la vie dans l'incendie qui a touché l'établissement au Nouvel An à Crans-Montana. Près de 7 millions de personnes pourraient avoir été affectées par les deux séismes qui ont frappé le Venezuela. Première estimation des Nations Unies. Le bilan provisoire est de 920 morts, mais des victimes sont toujours piégées dans les décombres, notamment à La Guaira, au nord de la capitale Caracas. Et puis le sport, on connaîtra cette nuit les derniers qualifiés pour les 16e de finale de la Coupe du Monde de football. 6 rencontres au programme. À 23h, Croatie, Ghana et Panama, Angleterre. À 1h30 du matin, la Colombie affronte le Portugal et la République démocratique du Congo, l'Ouzbékistan. Le coup d'envoi des deux derniers matchs aura lieu à 4h du matin. Algérie, Autriche et Jordanie, Argentine. Voilà pour ce point sur l'actualité. Très bonne soirée à tous, à notre écoute.

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1: Aujourd'hui samedi, nous aurons une nouvelle journée ensoleillée du matin au soir avec peu de nuages et un léger vent qui soufflera en rafale autour des 50 km/h tout au plus. Les risques orageux précédemment annoncés semblent se déplacer dans la nuit, mais cela peut encore évoluer. Dans le détail des températures, les maximales restent au-dessus des 30 degrés en moyenne. Nous aurons par exemple de 21 à 34 degrés à Listrac, de 22 à 34 degrés à Pauillac et de 20 à 32 degrés à Soulac. Le soleil se couchera à 21h51 et se lèvera demain à 6h20. Pour les marées, vous retrouverez la marée haute à 16h pour un coefficient de 56 et la marée basse à 9h41 et 22h05. Demain dimanche, une fois les orages de la nuit évacués, nous retrouverons une belle journée avec des maximales en baisse qui se rapprochent progressivement des normales de saison. La semaine prochaine devrait également être agréable et moins chaude que la semaine passée.
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1: J'ai sélectionné cette offre saisonnière pour vous. À Vendeuil-Spontalivet, un camping recherche un agent d'accueil pour compléter son équipe. Vous accueillerez les campeurs, répondrez au téléphone et au mail et effectuerez la facturation. Vous devez pouvoir les renseigner sur le Médoc, notamment en anglais. Ce poste est proposé en contrat saisonnier de 3 mois à temps plein avec repos le dimanche. Si vous avez une première expérience en accueil et que vous avez le sens du service, postulez. Retrouvez plus d'infos sur cette offre sur akifm.fr. Rubrique emploi.
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1: Saint-Christoly, les marchés gourmands reviennent s'installer au port chaque mercredi soir à partir de 18h30 pendant tout l'été. En plus des différents stands de produits locaux, une animation et concert vous sera proposée chaque semaine. Pour retrouver le programme et toutes les informations, contactez le comité des fêtes de Saint-Christoly.
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